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0: fil des rencontres. Bonjour à tous, bienvenue dans Ligne Opinée, l'émission qui s'en relie. Bonjour Émilie.
1: Salut.
0: Mais Émilie n'est pas toute seule pendant cette émission, il y aura aussi Adèle qui est en ligne, qui est au téléphone à Paris. Salut Adèle.
2: Salut.
0: Alors aujourd'hui, on rencontre Émilie pour parler d'une nouvelle association qui est toute récente, qui s'appelle Bouclé. Alors Émilie, tu vas nous en parler un petit peu pendant ce temps d'inopiné. Alors qu'est-ce que c'est que ce Bouclé ? Ou cette Bouclé ?
1: Ou c'est Bouclé au pluriel.
0: Ou c'est Bouclé. Oui. On va peut-être dire comment ça s'écrit, puis on en parlera un petit peu de ce terme de Bouclé.
1: Oui, alors Bouclé, ça s'écrit B2OKLE, accent... point E inclusif S.
0: Donc, yes.
1: Là, c'est un peu long comme terme, mais ça part d'une inspiration avec donc, la coprésidente qui est Isabelle Derez.
0: On la salue.
1: Salut Isa. En fait, on a monté cette association. Bon, peut-être que je parle du nom déjà. Première chose, pourquoi Bouclé ? Alors Bouclé, la boucle, c'est un symbole de... représentation des minorités sociales, donc de tout type de cheveux, des cheveux parfois qui sont indomptables.
0: C'est quelque chose d'historique ça, cette histoire de boucle qui représente les minorités ? Moi je ne connaissais pas en fait.
1: Alors ça part d'un petit délire entre nous, et après on s'est dit, mais en fait oui, ça peut être un terme qui peut représenter effectivement tout type de personnes, et notamment des personnes qui pourraient être un peu plus invisibilisées. Donc c'est un peu comme, on va dire, un symbole. Et après, comme on est aussi sur une association qui va parler des arts et de la culture, ça nous a fait penser au terme de booker aussi.

0: pour booker des spectacles, etc. Ouais, tout à fait, ouais. Donc c'est pour ça qu'on a utilisé le cas. Et comme on est sur une démarche d'inclusivité, en fait, c'est pour ça aussi qu'on a mis le E inclusif, pour que ça puisse parler à toutes et toutes. Tous et toutes. Voilà, donc... Ouais. Ça peut paraître un peu tiré par les cheveux, mais du coup, ça nous a fait. On a trouvé ça un peu rigolo aussi.
1: Mais carrément, et ça évoque plein de choses. Et puis le côté, ouais. C'est bouclé, un concert qui est bouclé, avec le côté, effectivement, réservation. Et puis les boucles, c'est vrai que moi, ça me parle. Les boucles, ça me fait penser aux Afro-Américains qui, effectivement, avaient leurs cheveux bouclés, où il y avait une période où, justement, ça se faisait pas d'avoir des boucles de partout. Et il y a eu ce James Brown, notamment, qui avait mis en avant le fait que, oui, il faut relâcher ses cheveux. Faut assumer ces boucles africaines et il y a tout un enjeu comme ça dans l'histoire de la musique noire américaine, enfin pas que la musique, hein, le monde, les droits civiques des noirs américains autour des boucles, effectivement, c'est hyper intéressant. Alors donc ouais, ça serait quoi alors l'objectif de cette association, c'est comment ça a démarré, quels sont le but de cette asso?
0: Donc à la base, on s'est réunis, Isa et moi, autour d'une idée, c'était de pouvoir faire place à l'émergence artistique.
1: Oui.
0: Donc voilà, on s'est dit qu'il n'y avait pas assez de place et d'espace pour les jeunes artistes, jeunes ou moins jeunes d'ailleurs, mais en tout cas, pour en dehors des tremplins habituels, en fait, il y a assez peu d'espace pour qu'ils puissent finalement se produire.
1: Ouais.
0: Donc nous, on avait une envie comme ça de donner un coup de pouce à l'émergence. Et après, on s'est dit, ben, on pourrait peut-être faire un focus sur les invisibles dans les arts et la culture, en musique, mais aussi dans les arts en général. On a pensé à faire des expositions, peut-être à nous-mêmes un jour animer des ateliers avec nos petites idées aussi, parce qu'on ne manque pas d'idées.
1: Ouais.
0: Et voilà, donc ça s'est né un petit peu comme ça. Et puis on a créé notre asso en décembre. Et là, ça s'est étoffé ces derniers mois, à force aussi de réfléchir à un projet, notamment autour de la visibilité des femmes.
1: Okay.
0: Puisque finalement, notre objet d'asso est assez large, mais nous, on a eu vraiment envie de faire un focus sur la place des femmes sur scène. Elles sont complètement invisibilisées, au local comme au national, je pense de manière mondiale. Et donc voilà, on a eu envie de prendre cet angle-là pour un de nos projets.
1: Et quand tu parles de l'invisibilisation des femmes, parce qu'on pourrait se dire, voilà, dans les groupes, il y a souvent une femme qui fait les chœurs ou une femme qui fait la basse, voilà, elles sont visibles quand même.
0: Voilà, je sens que la question est légèrement provocatrice. voilà, en fait, il y a un observatoire donc, qui a été mené par l'association HF+.
1: Ouais.
0: D'ailleurs, cet asso a été représenté par Faustine Lebras à Station B lors des Journées du Matrimoine.
1: Est-ce qu'on peut en dire un petit mot de cette association que je ne connaissais pas vraiment et que ça a l'air hyper intéressant, leur boulot?
0: Oui, donc c'est une association qui existe en régional, donc HF+, Normandie, mais il y a aussi un réseau interrégional d'associations.
1: Ouais.
0: Leur but, finalement, c'est de former, de sensibiliser sur les inégalités dans les arts et la culture. Et voilà, de proposer des journées de formation et aussi notamment l'organisation des journées du matrimoine.
1: Okay.
0: Donc, nous, on entend toujours parler des journées du patrimoine, mais finalement, c'est de mettre en avant toutes les créations artistiques, culturelles aussi des femmes, puisqu'on n'en parle pas assez. Donc voilà, leur gros travail, c'est là-dessus. Et cet asso a édité un guide sur l'égalité entre les genres dans les arts et la culture en Normandie. Donc ça, c'est des données qui datent de 2023. Et j'invite vraiment tout le monde à lire ce petit livret qui fait un état dans tous les milieux artistiques, dans le théâtre, l'opéra, les musiques actuelles. Enfin, je vais en oublier, mais en tout cas, c'est hyper complet.
1: Et c'est un petit livret qu'on peut retrouver un peu partout, c'est gratuit.
0: Je pense qu'il faut se rapprocher d'HF+, oui.
1: Ouais,
0: moi, je l'ai eu personnellement parce que j'ai participé à deux journées de sensibilisation avec l'association, donc une à Rouen et une à Caen au Dôme qui a eu lieu il y a quelques mois.
1: Okay.
0: Et donc, c'est assez édifiant, en fait. Quand on observe tous les champs de la culture, les femmes sont invisibilisées dans quasiment l'ensemble des domaines. Et donc, nous, on a voulu en savoir un peu plus, surtout au niveau des musiques actuelles, parce que c'était un petit peu là aussi, de manière personnelle, on avait envie d'aller.
1: Ouais.
0: Et donc, par exemple, pour donner un chiffre, en Normandie, c'est seulement 23% des femmes dans le lead. Donc, c'est-à-dire dans un groupe. Là, tu parlais de l'exemple d'avoir une bassiste ou une choriste.
1: Je provoquais.
0: Non, mais c'est intéressant de dire ça parce que finalement, ça ne va pas suffire. C'est-à-dire que soit le lead, ça peut être, par exemple, un nom. On va prendre, Angèle, par exemple.
1: Ouais.
0: Voilà, là on sait que c'est elle, donc elle va être considérée comme le lead. Mais dans un groupe où par exemple il va y avoir seulement une femme et trois hommes, bah, finalement ça va être considéré comme un groupe d'hommes.
1: Carrément.
0: Et voilà. Ouais. Et en fait, il y a un seuil d'invisibilité. Le seuil d'invisibilité, c'est en dessous de 33% pour un groupe. Ça, c'est statistique, c'est un chiffre statistique. En dessous de ce seuil-là, on parle d'invisibilité. Et donc, le lead féminin, Normandie, qui est assez proche du chiffre national, c'est 23% seulement de lead féminin sur les scènes de musiques actuelles.
1: Okay.
0: Donc, j'en profite un peu pour dire à tout le monde, n'hésitez pas à regarder les programmations générales des salles, des festivals. Moi, j'arrête pas depuis que je me suis intéressée à la question. Et c'est assez édifiant parce qu'en fait, il manque pas d'artistes féminines ou de groupes avec des...
1: Ouais, voilà. Bien sûr.
0: Il en manque pas. Mais voilà, donc... Il faut s'interroger du pourquoi, il y a plein de raisons.
1: Ah, et puis d'où l'intérêt aussi de sensibiliser aussi les organisateurs de festivals, les programmateurs de salles, et je pense qu'il y a, un gros boulot à faire. C'est...
0: Complètement.
1: Alors il y a peut-être une petite évolution, je ne sais pas, est-ce que...
0: Ça évolue légèrement. Je pense que le gros du travail, c'est effectivement la sensibilisation et aussi d'avoir dans les structures des outils. Des outils pour sensibiliser à ça, mais aussi... pouvoir lutter contre les VSS, parce que c'est un peu aussi le terreau de ces inégalités-là.
1: Ouais,
0: c'est qu'il y a des VSS dans violences sexistes et sexuelles, du coup, dans tous ces domaines-là. Ouais. Et en fait, ce qui est assez dingue, c'est que dans les écoles d'art, de musique, et en général, les femmes sont majoritaires. Et donc, il y a un plafond de verre. C'est-à-dire qu'au niveau de la professionnalisation, à un moment donné, ça ne se fait pas pour plein de raisons différentes. Donc, un des objets de notre asso, c'est de sensibiliser aussi à cette question et d'organiser des événements pour en discuter avec public, avec les artistes.
1: Carrément. Ouais. Enfin, vous parlez même d'éducation populaire, je crois, dans votre présentation d'association. C'est hyper intéressant. Et puis l'idée, c'est effectivement d'organiser des soirées, des spectacles. On va parler d'ici peu de votre première soirée que vous allez organiser, notamment avec un groupe qui s'appelle Namakis. On va entendre tout à l'heure Adèle qui va nous en parler un petit peu, puisque c'est une des leaders justement de ce groupe. Et on va écouter un morceau d'ailleurs tout de suite de Namakis.

0: Vous êtes toujours à l'écoute de Station B, vous êtes sur l'Inopiné, l'Inopiné qui est à la rencontre d'Émilie pour l'association Bouclée, et puis à la rencontre d'Adèle, Adèle qu'on vient d'entendre dans ce morceau de Namakis, puisque c'est la chanteuse de Namakis, et on l'a voilà, au téléphone, Adèle. Alors Adèle, si tu peux nous parler un petit peu de ton groupe, puisqu'on devrait le voir, on va en reparler un petit peu tout à l'heure, mais on va voir Namakis le vendredi 12 juin au chapiteau de l'école de cirque de Bayeux. Ce groupe, il est récent ou pas, Adèle ?
1: Eh bien, écoute, ce groupe, à la base, c'était un groupe de reprise il y a 3 ans, quelque chose comme ça. Puis, il y a 1 an et demi, on a fait une résidence, fin août 2024, et on a créé le groupe Namakis. Et c'est là qu'on a écrit, bah, du coup, la chanson qu'on vient d'entendre qui s'appelle Embryo.
0: Voilà. Okay. Et vous êtes basé sur Bayeux, alors ?
1: Alors, moi, je suis de Bayeux, j'ai grandi là-bas, mais non, en fait, on a tous un peu des origines différentes.
0: Ouais.
1: Et on habite plutôt à Paris.
0: Ok.
1: Mais voilà.
0: Donc vous répétez plutôt à Bayeux, à Paris, je veux dire.
1: À Paris, ouais. Ok. Il y en a qui font leurs études à Paris, voilà, et qui travaillent à Paris. Enfin bref.
0: Bon, en tout cas, super bien. Moi, je découvre ton groupe. Écoute, hyper intéressant ce côté aussi un peu rock prog, je trouve. Il y a un côté aussi qui laisse partir un peu les instruments, ce côté un peu planant, cette voix très belle. T'as une très belle voix. Et puis.
1: Merci.
0: Et tu chantes toujours en anglais?
1: Oui, dans Namakis, ouais, j'aime bien, je trouve que les sonorités en anglais passent mieux avec ma voix en tout cas, et ça m'est arrivé d'écrire en français, et pour Namakis on y a réfléchi, mais je sais pas, ça passe mieux en anglais, donc ouais, plus souvent en anglais.
0: Donc vous avez eu l'occasion de faire quelques concerts sur Paris ou aux alentours ?
1: Ouais, bah là on avait joué à l'Alimentation Générale le 1er mai et au Supersonic le 18 mars.
0: Ok, super.
1: Ouais.
0: Et vous allez revenir sur vos terres natales, enfin en tout cas ta terre natale qui est Bayeux, donc dans le cadre d'une soirée organisée par Bouclée, donc notamment par Émilie. Comment t'es arrivé à te faire programmer, on va dire, par Bouclée et par donc Émilie et Isa?
1: Eh ben moi Émilie, je la connais parce que elle m'a donné des petits cours d'anglais il y a quelques années.
0: Oh, c'est mignon.
1: Elle m'a beaucoup aidée. et on est devenus amis comme ça, et puis elle fait de la musique, ça nous arrivait de jouer ensemble et tout, donc on se connaissait de ce côté-là. Et puis du coup moi de Bayeux, je t'avoue que je connaissais l'ancien président du festival du

0: Mais c'est vrai que ben nous, on a été vachement sensibles à ce pont entre les différentes pratiques. Et aussi, ben, comme un de nos objets, c'est l'émergence, et que là, il se trouve que ça va être des jeunes acrobates, qui vont participer à une partie finale de la soirée. Donc voilà, on a vraiment hâte de voir cette rencontre se faire. Et que ce soit aussi l'objet ensuite d'un clip.
1: Ouais, tout ça sous chapiteau. Donc le chapiteau de l'école de cirque André Hébert, quoi, à Bayeux, hein, c'est ça, Adèle?
2: C'est exactement ça.
1: Trop bien. Toi, t'as fait du cirque, Adèle?
2: Pas du tout.
1: Quand tu étais jeune? Non.
2: J'ai fait un peu de danse, mais c'est tout.
1: Ça sera peut-être l'occasion. Tu vas peut-être t'improviser à faire des numéros d'acrobates ce soir-là. En tout cas, oui, on disait, ça va être filmé en fait cette soirée alors.
2: Ouais, c'est ça. Le projet, ouais, c'est de faire un clip de notre musique qui s'appelle l'acrobate. Du coup, ça fait du sens de le faire dans un cirque. Et donc, il y aura plein de petits éléments qu'on va rajouter en plus du concert. Donc, pendant le concert, on va filmer évidemment la performance des acrobates et notre live en même temps. Mais il y aura aussi des plans qui seront faits ailleurs, puis des plans quand il y aura personne et tout ça. Enfin, il y a tout un projet avec tout un scénario qui a été écrit. Et c'est notre guitariste qui fait la réal aussi. Bon, malheureusement, il n'est pas là pour en parler. Mais
1: ok.
2: Mais voilà.
1: Super projet. Ça donne envie. Et Namakis, on peut vous retrouver en ligne, sur Internet, oui. Tout ça.
2: Et bien sûr, ouais. On a Instagram, on a YouTube, puis on est sur les plateformes de streaming, on a même un TikTok.
1: Voilà. Waouh. Ça, c'est la jeunesse, ça. On maîtrise
2: ouais,
1: pas.
2: C'est
1: tout.
2: La jeunesse, c'est ça.
1: Bon, bah, c'est cool. Et puis donc, il va y avoir des nouveaux morceaux, je crois. Tu nous as proposé même d'écouter un petit extrait en exclusivité, puisque c'est un morceau qu'on ne peut pas retrouver justement en ligne pour l'instant et qui devrait faire l'objet justement de ce clip, c'est ça?
2: Exactement, ouais. J'ai un petit extrait de l'acrobate, du début de l'acrobate à vous proposer.
1: Ok, bah, on va s'écouter ça tout de suite.

0: à peine 30 secondes et ça nous transporte déjà, ah, écoute. Hein. Bon, bah super, écoute, ça va être une chouette soirée, ça, donc le vendredi 12 juin, donc à partir de 20h au chapiteau de l'école de cirque de Bayeux.
1: 20h30.
2: Ouverture des portes 20h et les places sont sur HelloAsso, n'hésitez pas.
0: Ok.
2: Oui, HelloAsso Bouclé ou HelloAsso Namakis, les deux marchent si vous cherchez
0: d'accord,
2: à réserver ouais, une place.
0: Eh ben super. On continue un petit peu sur les projets de Bouclé. Tu parlais justement d'une année plutôt consacrée à la valorisation de la place des femmes. Alors cette soirée-là n'est pas forcément trop centrée là-dessus, même si voilà, il y a le fait
2: on
0: quand même
2: que... On est sur une mixité.
0: Voilà.
2: On est sur la mixité.
0: Et puis voilà, Adèle en leader quand même, en chanteuse. Donc c'est vrai que ça permet quand même de valoriser la voix féminine et puis les groupes avec des leaders féminins.
2: Et puis l'organisation est faite majorité par des femmes aussi, on peut dire.
0: Super. Et puis oui, d'autres projets justement en lien avec cette valorisation de la place des femmes dans les arts cette année.
2: Oui, alors ça reste encore des projets. Mais c'est vrai que là, on aimerait bien monter une journée du matrimoine, disons-le. Voilà, autour de la visibilité des femmes. Et voilà, pour l'instant, on s'est mis en relation avec différentes artistes et artisanes et aussi différentes assos qui œuvrent pour le droit des femmes et la protection contre les VSS. Donc voilà, c'est en projet. Moi, de mon côté, et avec Isabelle aussi, on a pris des contacts auprès de la mairie pour leur proposer notre projet et puis aussi trouver une salle. Voilà, nous recherchons une salle, si quelqu'un a une idée. Parce qu'on aimerait bien pouvoir faire ça, effectivement, dans le cadre des journées européennes du matrimoine, mais aussi du patrimoine.
0: Tout à fait.
2: Donc, idéalement, on aimerait bien pouvoir faire ça à ce moment-là.
0: Ouais, donc le week-end du 19 septembre, je
2: oui,
0: crois.
2: Oui, c'est ça.
0: Ouais. Mm. Et journée du matrimoine qu'on connaît bien, nous, à Station B, puisque quasiment chaque année, on est présent sur différents événements. Et ça serait chouette si on pouvait être

0: présent sur l'événement organisé par Bouclé. On verra ça. On va essayer de peut-être d'organiser ça. Ouais. Et puis voilà, juste peut-être pour élargir cette question des minorités. Est-ce que vous vous êtes rapproché? Alors tu parlais de l'association HF Normandie. Ouais. Est-ce que vous êtes rapproché d'autres associations, organisations, oui, élus sur la question des minorités?
1: Alors là, pour l'instant, c'est-à-dire que comme on a tellement d'idées, on s'est dit pour l'instant qu'on allait effectivement parler plutôt de la place des femmes sur scène. Mais dans un second temps, on aimerait bien aussi donner la parole à d'autres invisibles. Mmh. Et on s'est effectivement rapproché de l'association Horizon Solidaire. On a adhéré en tant qu'asso.
0: D'accord.
1: Et donc voilà, ça reste vraiment encore une ébauche d'idées, mais on aimerait avoir aussi un espace d'expression dans le cadre d'une solidarité internationale. Alors, pour l'instant, il n'y a pas encore vraiment de choses précises, mais c'est un de nos objets aussi.
0: Ouais.
1: Donc,
0: il y a plein d'idées, quoi. C'est vrai que ça fait penser à la place des immigrés dans la musique, la place des minorités sexuelles, LGBTQIA+, des minorités ethniques, religieuses. Enfin, il y a vraiment plein de choses, effectivement.
1: Moi, je pense que oui.
0: Handicap aussi, je pense que ça peut être aussi une question. Enfin, c'est vrai que ça donne envie, hein, votre petite association, et c'est vrai que ça donne envie de vous rejoindre aussi dans l'organisation d'événements. Il y a possibilité de vous rejoindre, d'adhérer.
1: Oui, venez. Pour l'instant, on a une douzaine d'adhérents. Donc déjà, j'en profite pour remercier tous ceux qui ont déjà adhéré à l'asso. Et puis, pas mal de forces vives autour de nous aussi qui nous soutiennent. Donc, ça, c'est très chouette aussi.
0: Comment on fait pour adhérer? Il y a un Hello Asso?
1: Hello Asso.
0: Ouais.
1: Pareil, on est aussi sur Insta. Bon, on n'a pas de TikTok parce qu'on est plus âgés. Mais oui, on est sur Instagram, Facebook et Hello Asso. Voilà, c'est une adhésion qui est à prix libre. On peut même adhérer gratuitement. En fait, l'idée, c'est soit de vouloir participer à nos recherches d'événements, à nos idées, etc. Soit de donner un coup de main sur les événements, soit juste de soutenir parce que le projet vous interpelle. Et voilà. Parce que c'est vrai qu'après, quand on peut faire des démarches pour demander peut-être des aides publiques ou quoi, c'est bien de dire, tiens, on a tant d'adhérents, enfin, voilà.
0: Ouais.
1: Donc,
0: un petit mot peut-être sur votre visuel.
1: Venez nous rejoindre.
0: Parce que je vois votre beau marque-page, un beau t-shirt aussi bouclé. Qui est-ce qui a fait ce beau visuel?
1: C'est Claire Bernoza, une personne que je connais très bien aussi.
0: Ouais.
1: qui adore faire l'art du détail, on va dire. Et finalement, elle avait fait un tableau comme ça avec différentes femmes. Et c'était au moment où on avait créé l'association. Et je lui ai demandé si elle voulait bien participer finalement un peu à notre communication. Et oui, donc ça représente différentes femmes avec différentes chevelures, avec un côté un peu fun, un peu pop. Voilà.
0: Ouais, très chouette. Très
1: beau.
0: Donc c'est bouclé. B-O-O-K-L. eaccentaigu.es,
1: yes.
0: C'est ça?
1: C'est tout à fait.
0: Donc, n'hésitez pas à aller sur leur Hello Asso pour adhérer et puis pour participer, venir à la soirée du vendredi 12 juin à partir de 20h au chapiteau de l'école de cirque de Bayeux avec notamment Namakis. Un grand merci, Adèle.
2: Merci à toi.
0: Et puis, on essaiera d'être présent à Bayeux pour venir vous voir et puis après aller voir votre clip sur le net. Et merci beaucoup, Émilie.
1: Merci Jean-Pierre, c'est très chouette.
0: À bientôt et puis longue vie à boucler. Allez, salut. Et merci Antoine.
1: Salut.
2: Salut.

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Bonjour, bonsoir, bienvenue dans Mr. Morrison, la seule émission francophone entièrement consacrée à Van Morrison, chanteur, compositeur, musicien nord-irlandais, né à Belfast le 31 août 1945. Ça, on en parle depuis le début de la saison. Ce dont on parle moins, c'est de son caractère, et il est, comme on dit en anglais, grumpy. Il est ronchon, il a mauvais caractère, alors il a tendance à se plaindre, et il se plaint y compris dans ses chansons, y compris de son statut de star, du vedettariat, et y compris du fait qu'on lui demande parfois, toujours même, de s'expliquer. Why must I always explain? C'est la plainte de Mr. Morrison.

Chanson importante pour Van Morrison que ce « Why must I always explain ?»« Pourquoi dois-je tout le temps expliquer qui je suis, ce que je fais, pourquoi je le fais ?» Une chanson qu'il a reprise à de nombreuses reprises sur scène et qui est apparue en 1991 sur le double album « Hymns to the Silence ». Deuxième chanson de cette émission consacrée à la plainte selon Mr. Morrison. Une chanson très obscure qui date de 1973, un très beau blues pourtant, qui s'appelle « Drum Shando », John Shando, c'est une petite ville située en Irlande, dans le comté de Leitrim, et « Hustle », ça veut dire « agitation » ou encore « tumulte ». C'est une histoire qu'il raconte de séparation dans la campagne, ça, de 1973.

0: you rather sign a contract you just signed?
1: T'as une histoire de contrat de maison de disque signé, on l'a poussé à le faire. C'est les histoires avec Bernd Berns hein, en 67-68 à New York. Il va ressasser ça un petit peu toute sa vie, Van Morrison, et ça donne ce beau blues, cette belle chanson de 1973, Drum Shambo. Ursel. Il dit en revanche que, bah d'accord, il se plaint, mais il faut un peu prendre de la hauteur, il faut même traverser le monde. Alors on a écouté deux chansons comme ça, You Gotta Make It Through The World, il faut le faire à travers le monde, ça de 77, et puis aussi une autre belle chanson, Higher Than The World, Plus Haut Que Le Monde. On va écouter une version de cette chanson avec George Benson, rien que ça, le guitariste et chanteur en 2015. You Gotta Make It Through The World et Higher Than The World, Van Morrison.

chanson plutôt positive où Van Morrison se situe au-delà, au-dessus du monde, higher than the world. Et donc là, il arrive à dépasser sa plainte. Alors des fois, il est très en colère, il le dit, il le chante, comme dans Rain Check, une chanson de 1995 sur l'album Days Like This. Et je retiens cette chanson-là parce que, même si on ne comprend pas ce qu'il dit, hein, My name is Rain Check, mon nom est Rain Check, j'ai demandé à tout le monde, on ne comprend pas ce qu'il veut dire. En revanche, il dit « Won't let the bastards grind me down ». Je ne vais pas laisser les bâtards me mettre par terre. C'est ce qu'il dit dans Rain Check. «

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C'est ce que chante Morrison dans cette chanson de 1995, Rain Check. Alors des fois, il est vraiment très en colère. Il frôle même un peu la parano, Van Morrison, notamment dans Big Time Operator. C'est l'impression qu'on lui met des enregistrements partout, dans son appartement qu'on lui a mis à la fin des années 60. Encore une fois, c'était du temps où il était à New York, qui commençait sa carrière solo. Ça donne en 1993, Big Time Operators.

Van Morrison qui se plaint de l'industrie musicale. Faut dire que bah, là, il en est à 60 ans de carrière. Il a jamais fait que ça, quasiment. Van Morrison, donc il sait de quoi il parle. Il parle aussi de la jalousie professionnelle. Professional Jealousy sur l'album Hymns to Silence en 91.

Van Morrison sur Station B. Vous écoutez Mr. Morrison et La Plainte, c'est l'émission 23. Van Morrison est célèbre, famous, comme on dit en anglais, partout, sauf en France. Alors il a chanté Fame et il se plaint justement de la célébrité.

Une chanson dans laquelle Van Morrison se plaint de la célébrité. C'est sur l'album de 2003, What's Wrong With This Picture? Qu'est-ce qu'il y a comme problème avec cette image? Et sur le même album, il a une chanson qui s'appelle Le poisson rouge dans son bocal, Goldfish Bowl. Voilà, il tourne en rond.

ça n'est pas forcément une émission qui respire la joie de vivre. Hein. Goldfish Bowl, l'aquarium, on peut dire ça comme ça, d'un poisson rouge sur un album de 2003. Très jazz, très blues, What's Wrong With This Picture. Alors, en 2022, Van Morrison publie un album où il est très en colère, What's It Gonna Take. Là, on sort des confinements et il s'est pris littéralement de bec avec le pouvoir nord-irlandais, notamment le ministre de la Santé qui a dit qu'il était quelqu'un de dangereux. Alors, il a répondu en chanson « Dangerous ».

Dangerous, une chanson parue en 2022 et avec laquelle il a ouvert à plusieurs reprises ses concerts à cette époque-là pour dire sa colère vis-à-vis du gouvernement nord-irlandais. C'était sur l'album What's It Gonna Take. On va conclure cette émission sur Mr. Morrison et la plainte avec cette magnifique ballade où il évoque Greta Garbo, la grande comédienne suédoise née en 1905, mort en 1990. Ça s'appelle Just Like Greta. Il dit qu'il veut être comme Greta Garbo, je veux juste être seul, qu'on lui fiche la paix, autrement dit. C'est ce que chante de manière très belle Van Morrison. Il emploie une expression un peu étrange, en français c'est AWOL, absent without leave, absent sans permission officielle, c'est comme une désertion. Well, I know I'm going AWOL, voilà ce qu'il va chanter. Tell everyone I'm not at home, dis à tout le monde que je ne suis pas à la maison, just like Greta.

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1: Faut le laisser tranquille, hein. Van Morrison, I just want to be alone, je veux juste être tout seul. Je déconnecte mon téléphone et il va AWOL, absent. Without leave, absent, sans permission officielle, c'est ce qu'il chante dans cette très belle chanson Just Like Greta, comme Greta Garbo. Merci Rémi pour la technique de cette émission 23, Mr. Morrison, et la plainte, ou la colère, ou l'envie d'être laissé tranquille, on peut dire ça comme ça. C'était à réécouter sur lastationb.fr avec des illustrations, on aura peut-être aussi une version live, pourquoi pas, parce qu'il y a beaucoup de choses de filmées. Et on se retrouve dans 15 jours avec Mr. Morrison et des chanteurs de jazz.

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3: Ce n'est qu'un début. Autant que je me souvienne, ma première manif du 1er mai eut lieu en 2002. J'avais 17 ans et je connaissais alors mes premiers émois militants. 10 jours plus tôt, Jean-Marie Le Pen accédait au second tour de l'élection présidentielle. C'était à l'époque sidérant pour tout le pays. Avec mon pote Pierrot, on avait peinturluré un vieux drap avec je ne sais plus quel message et amené notre étendard au cortège syndical de notre patelin. C'est bien les jeunes, nous avaient dit les cégétistes, comme les élus, bien contents de nuancer un peu avec les tempes grises. On avait marché, on avait gueulé, comme 1,5 million de personnes ce jour-là. 1,5 million pour une manif qu'on pourrait dire antifasciste, du jamais vu et surtout du jamais revu. Car aujourd'hui, à l'époque de la dictature de la petite phrase, des réseaux sociaux, de la fronde contre l'état de droit, de la fulgurance trumpiste, de la banalisation frontiste, de la croisade conservatrice et autoritaire des milliardaires qui s'arrogent le monde autant que les richesses, les choses ont bien changé. Mais l'urgence de l'antifascisme reste plus que jamais actuelle. Cet antifascisme, il peut être perçu à plusieurs dimensions. Lutter sur le terrain, dans la rue, sur les réseaux, dans les médias, tout en permettant de proposer une lecture émancipatrice, voire libertaire, de la société en garantissant les droits de toutes et tous. Autant le dire d'emblée, non, l'antifascisme n'est ni un nouveau fascisme, ni une posture artificielle, ni une variable d'ajustement. C'est une condition sine qua non de l'action publique à gauche, n'en déplaise au centre mou de la social-démocratie, de Glucksmann à Ruffin en passant par Hollande ou Delga. Car comme on va le voir, le fascisme se terre dans bien plus d'espace que les seules extrêmes droites. L'antifascisme, hier, aujourd'hui, demain, on en parle pendant un peu plus d'une heure. Je suis Maximilien Raspail, bienvenue dans Ce n'est qu'un début. Quand on parle d'antifascisme, beaucoup pensent avant tout au groupe dit Antifa. Si ne voir que l'antifascisme par ce petit bout de la lorgnette, on pourrait dire, est une erreur, les indispensables collectifs Antifa sont aux avant-postes face aux manifestations du fascisme, notamment dans les espaces publics. C'est le cas à Caen, avec Caen Antifa, un collectif regroupant plusieurs dizaines de militantes et de militants, comme Alice et Arthur, que j'ai pu rencontrer, et qui n'entendent pas laisser la place aux extrêmes droites. Alice et Arthur, donc on est ensemble pour parler de Caen Antifa, un collectif antifasciste sur Caen. Ma première question va être toute simple, c'est est-ce que vous pouvez me présenter ce qu'est Caen Antifa ? Alice.
4: Alors le collectif, il est né en 2019 en fait, donc c'était dans un contexte où il n'y avait pas d'orga antifasciste face à l'extrême droite à Caen. Il y avait eu quelques actions qui avaient été organisées à l'époque, notamment il y avait eu un contre-rassemblement, c'était en octobre 2018, face au PDF, donc le Parti de la France, qui avait appelé à une manifestation anti-migrants à Ouistreham. Donc ils étaient 50 et la contre-manifestation antifasciste de l'autre côté avait réuni quand même 300 personnes, donc ce qui était pas mal. Et voilà, c'est de là qu'il y a des personnes qui ont commencé à se fédérer. Alors au départ, c'était plutôt un réseau de coordination pour partager des infos, pour protéger des lieux. Les premières assemblées, d'ailleurs, elles se sont tenues au squat du Marais, qui était vraiment très important hein, pour l'époque. Ça a regroupé beaucoup de luttes cannaises, ça a fédéré beaucoup d'initiatives, ça a permis beaucoup de rencontres. C'était dans le contexte aussi de lutte des Gilets jaunes, où voilà, les fachos n'ont pas réussi à cette époque-là à imposer leurs idées. C'était ce qui était plutôt beau pour nous. Et toutes les initiatives antifascistes à ce moment-là, les assemblées aussi au squat du Marais, elles ont contribué aussi sûrement à tout ça, en fait, à faire reculer l'extrême droite de ce mouvement, en tout cas d'une partie du mouvement, ce qu'on a connu sur Caen.
3: Donc ça, c'est pour l'historique d'apparition. Comment ça s'organise au quotidien, un petit peu, la lutte au sein de ce collectif?
5: Au quotidien, notre activité principale, c'est une veille nationale que l'on fait avec l'aide d'autres collectifs Antifa. Et une veille locale. Donc là, ça va être un travail. C'est un travail au quotidien. En fait, on va surveiller la structuration ou les tentatives de structuration des groupes fachos. Donc, on surveille leur communication publique et on fait une veille aussi dans les espaces publics, là où ils ont l'habitude de coller ou d'apparaître. Et cette veille sert à estimer leur nombre, à essayer de voir les connexions qu'il y a entre les différents collectifs. Et ça sert aussi à surveiller, lorsqu'un événement est public, de pouvoir organiser une riposte antifasciste, donc qui peut prendre plusieurs formes, des contre-rassemblements, un cadre unitaire large, des manifestations, etc. quoi.
3: Ça permet de faire le lien avec les forces fascistes qui sont en place sur Caen. Est-ce que vous pouvez nous les décrire?
5: Oui. Il y a plusieurs grandes familles. Nous, on a la malchance d'avoir sur le campus universitaire deux syndicats étudiants, l'UNI et la Cocarde étudiante. Alors bon, ils se font concurrence parfois, ils sont sur une liste unitaire lors des élections étudiantes. On va dire que quand il y en a un qui périclite, il y en a un autre qui reprend un peu le lead. C'est un peu des épiphénomènes parce que ça s'inscrit jamais, ça tient pas dans le temps, quoi. À chaque entrée universitaire, ils doivent repartir de zéro. Les militants qu'on a réussi à identifier, on les perd de vue. Donc pour l'instant, ça prend pas.
4: Ah, on a aussi évidemment le RN, le Rassemblement National, et l'entité jeune, hein, donc le RNJ, qui font beaucoup de communication là sur les réseaux sociaux à destination plutôt des jeunes. Voilà, on voit aussi qu'ils organisent plus d'événements publics, qu'ils font un peu plus de collages. Donc on surveille ça de près. Sur Caen, on a vu quand même aux dernières élections que même si moins qu'ailleurs, mais ils ont quand même un petit peu monté leur score. Par contre, ce qui est quand même plutôt pas mal, c'est qu'ils n'ont pas réussi à constituer des listes partout. Ça a été un échec, notamment à Vire, à Villers-Bocage et à Mésidon.
3: Et d'autres groupes encore qui peuvent exister? Parce que là, on parlait syndicats étudiants, partis politiques.
5: Ouais, alors il y a plusieurs collectifs. Bon, il est assez anecdotique sur Caen, mais il est un peu plus visible au niveau national, c'est le Némésis. Donc là, c'est un groupe de fémo-nationalistes. Hein. Elles vont détourner la cause féministe sur des critères racistes essentiellement. À part quelques collages de temps en temps, c'est surtout une vie virtuelle puisqu'on les voit jamais sur la voie publique, quoi. En un peu plus bourrin, il y avait jusqu'à présent le Parti de la France qui avait une section cannaise. Mais le secrétaire de section est monté au national, c'était Bruno Hiroux. On a fait pas mal de communication sur lui parce qu'il trouvait ça amusant de poser à côté de bonbonnes de gaz mentionnant le Zyklon B. Il n'y a plus de traces de leur activité, au moins localement, quoi.
4: On a l'Action française aussi, qui est le plus ancien groupuscule d'extrême droite qui est encore en activité au niveau national. Sur Caen, là, en fait, ça fait plusieurs années qu'il y a des tentatives un peu de création d'un vrai groupe, mais finalement, on voit que leur action, c'est surtout du stickage de temps en temps et des conférences. Mais ça, c'est que quand ils sont rejoints par des gens d'ailleurs, notamment à Rouen. En fait, là, voilà, ils sont plus forts à Rouen, donc des fois, il y a des trucs sur Caen, mais pas grand-chose de ce côté-là. On surveille aussi pas mal Academia Christiana, donc qui se présente officiellement comme un institut de formation chrétien issu du courant traditionnaliste. En fait, on voit bien que sous des dehors un peu de convivialité, de transmission intellectuelle, culturelle, ça véhicule vraiment une idéologie ultra-conservatrice et identitaire. Donc, l'un des fondateurs d'Academia Christiana, c'est Victor Robert, qui est prof de français et de sciences politiques à la Croix des Vents, à C, dans l'Orne, donc pas très très loin. C'est un établissement scolaire privé hors contrat qui est dirigée par la Fraternité Saint-Pierre, donc voilà, qui est héritière de la très intégriste Fraternité Saint-Pédis. On voit que ça SM, puisque du coup, toujours assez, Victor Robert et ses potes catho-intégristes, là, ils ont ouvert il n'y a pas longtemps la Ruche Normande, donc un tiers-lieu, alors... enraciné selon leurs mots, nous on va dire plutôt identitaire, hein, clairement. Voilà. Victor Robert, il a fait un passage à Caen d'ailleurs il n'y a pas très longtemps, enfin il y a un an déjà, le 23 avril 2025. C'est après cette conférence qu'un bar associatif à Caen avait été intimidé par des jeunes de la Cocarde et du RNJ, hein, conjointement, main dans la main, voilà, avec des slogans fascistes, des saluts nazis. Donc voilà, là, il n'y a clairement pas de doute, hein, que c'est bien un projet social, identitaire, xénophobe qui avance bien masqué derrière une belle communication, des propositions culturelles légères et puis la promesse d'un lien social. C'est pour ça qu'ils vont s'implanter, faire des tiers-lieux dans, bah, dans des patelins où il n'y a plus grand-chose, quoi. À côté des intégristes, quand même, aux portes de Caen, la Gavru, il y a la Fraternité Saint-Pédis qui fait construire depuis 2022 une énorme église pour regrouper toute leur communauté ultra-conservatrice qui est anti-avortement, anti-PMA, anti-tout, quoi, anti-woke. Voilà.
5: Pour finir, ça c'est l'actualité un peu la plus récente et la plus inquiétante aussi. C'est les hooligans locaux qui sont supporters du Stade Malherbe. Alors eux, ils sont sous la bannière du KEM Crew. C'est des ultras de droite, quoi. Et ce qui est assez nouveau, c'est qu'avant, ils s'organisaient entre eux pour se faire des fights. Avec d'autres supporters d'autres villes, mais là plus récemment, ils mènent des attaques qui sont politiques contre des lieux essentiellement. Il y a encore eu récemment l'attaque d'un bar associatif, et là c'est quand même assez inquiétant qu'en en fait ils sortent du stade pour mener ce type d'attaque.
6: Comment s'articule là-dedans votre présence par rapport aux autres formes de gauche, même d'autres formes qui vont se réclamer de l'antifascisme, mais beaucoup plus institutionnalisées ou associatives? Je pense par exemple à la Ligue des droits de l'homme, à des structures comme ça.
5: Nous, on se réunit autour de valeurs communes qui est lutter par tous les moyens nécessaires contre l'implantation de l'extrême droite. Donc, même si on peut saluer d'autres initiatives qui émanent de syndicats ou de partis politiques, selon les modalités qui sont choisies par elle et eux, des fois on va s'y retrouver, des fois on ne va pas s'y retrouver. On travaille régulièrement avec les membres de VISA, c'est Vigilance et Initiative Syndicale Antifasciste, quoi. On a participé et on salue l'organisation récente de Carnaval Antifasciste à l'initiative des Soulèvements de la Terre, qui ont décidé de lier leur axe de lutte à la thématique antifasciste. Donc, et on a très souvent co-organisé des rassemblements où on avait un stand, notamment dans le Forum des Luttes qui a organisé tous les ans au Bazar Naum, où la thématique antifasciste était à chaque fois présente et ça permettait justement d'échanger là-dessus. Après, en ce qui concerne des formes plus traditionnelles de la social-démocratie, par exemple, quand ils font un événement dans lequel on ne s'inscrit pas, on n'y participe pas, tout simplement.
4: Dans nos actions aussi, quand même, je crois qu'on ne l'a pas dit, mais on fait aussi pas mal d'infos. Donc de l'information pour le grand public, on va dire, via notre site internet, puis notre compte Instagram essentiellement, qui est destiné à tout le monde. Mais on fait aussi de l'info et de la formation, notamment à destination d'autres collectifs, d'autres organisations politiques, puisque voilà, nous, c'est notre objet, l'antifascisme. On passe beaucoup de temps, comme on l'a dit, à regarder les évolutions, etc. On sait que tout le monde n'a pas forcément... le temps de faire ce travail, et du coup on essaie un maximum de donner toutes ces infos qu'on a sur la structuration de l'extrême droite locale pour informer un maximum, en fait.
5: Par exemple, même si nous on n'a aucune vocation à se présenter aux élections, lors des dernières municipales on a fait un travail sur le candidat RN d'Hérouville-Saint-Clair, où on a fait remonter des tweets à caractère raciste, etc., que nous, on a publiés. Et bien ça, ça a sans doute servi d'autres candidats aux élections municipales. Mais nous, une fois qu'on avait fait ce travail de veille et d'information, notre travail s'arrêtait là. Donc, voilà.
6: Eh ben, merci beaucoup.
4: Merci à toi.
5: Ouais, merci à toi.

0: L'actualité de ce printemps a été marquée par les banquets du canon français, dont celui organisé à Caen au mois d'avril. En première ligne de sa dénonciation s'est trouvée notamment Emma Fourreau, députée européenne et conseillère municipale d'opposition à Caen. C'était l'occasion d'en discuter avec elle et au-delà de ce seul événement, d'évoquer l'antifascisme à travers une organisation politique comme la France Insoumise, dont Emma Fourreau est membre. Emma Fourreau, vous êtes députée européenne, vous avez été parmi les premières à dénoncer la tenue du banquet du canon français au mois d'avril, avec derrière quelque chose orchestré, notamment par le milliardaire Pierre-Édouard Sterrin. On a constaté, depuis, vous avez reçu plein de témoignages, les médias ont amené pas mal d'éléments sur des choses racistes, homophobes, etc., qui se sont tenues dans cet événement et en dehors. De quoi est-ce que cet événement-là, il est un petit peu le témoin sur 2026 ?
1: Les événements du canon français sont très révélateurs de la bataille culturelle que mène l'extrême droite, parce que avant, l'extrême droite était diabolisée, on n'assumait pas d'être à l'extrême droite, de voter à l'extrême droite, et on voit que ce type d'événement, c'est un cheval de Troie pour normaliser les idées d'extrême droite, parce que sous couvert de moments convivial, bon enfant, on mange à la bonne franquette avec des copains, en réalité c'est pour normaliser des discours, des idées qui sont à la fois racistes, misogynes, homophobes. Et c'est pas une supposition de notre part, déjà parce que c'est un événement qui est en partie financé par Pierre-Édouard Sterrin, qui est un milliardaire ouvertement d'extrême droite, qui veut investir 150 millions d'euros sur 10 ans pour faire gagner l'extrême droite dans les urnes. C'est assumé, c'est son projet Périclès. Donc à la fois, si un milliardaire d'extrême droite met de l'argent dans cet événement, ça met déjà la puce à l'oreille, mais ensuite, quand on regarde les précédents de ce banquet, on pouvait y voir à la fois des symboles néo-nazis portés par les participants, des drapeaux avec la croix de Lorraine, des chants nationalistes, des saluts nazis, des propos notamment racistes comme « dehors les bougnoules ». Donc nous, avec tout ce faisceau d'éléments, on se disait que bien sûr c'était un événement d'extrême droite qui se produirait à Caen et qui serait donc dangereux, et ça n'a pas manqué puisqu'il y a eu à la fois des propos problématiques qui ont été captés par un journaliste de France Inter qui était en micro caché à l'intérieur.
0: Reportage de France Inter, 4 mai 2026.
2: Tu vas être tranquille, tu mets du cochon tout le temps.
3: Ouais, voilà. Et regarde, on n'a pas été emmerdé.
2: On n'a pas été emmerdé, les gars. On met du cochon, t'es tranquille. Sur les 4000 personnes, t'en as 3999, c'est du Le Pen, du Bardella.
3: C'est sûr.
4: Ils votaient à gauche avant, il y en a beaucoup qui votaient PS avant, maintenant ils votent comme nous, voilà.
3: Ouais.
5: Moi, je suis partisan d'une révolution. On leur broie la gueule, on les pend tous haut et court, comme avant. Tu vois ce que je veux dire? Après, c'est un choix. Il faut savoir porter ses couilles et dire « Vas-y, on y va. Sors les flingues, on y va. »
6: C'est la deuxième Marseillaise de la journée. Et alors, contrairement à celle qu'on a chantée au début du repas, là, on a des bras tendus. Et juste à ma gauche, un homme avec la main sur le cœur et l'autre tendu, paume vers le bas, façon « Salut, nazi ».
1: Mais aussi ensuite un déferlement de haine dans les rues de Caen quand les participants sont allés dans les bars à côté et ils étaient reconnaissables avec notamment leur béret. Donc on voit bien ici qu'il y a un lien de cause à effet entre la tenue du canon français de ce banquet et ensuite tous les propos qui ont eu lieu, tous les actes racistes extrêmement graves. Et c'est pour ça qu'on a fait j'ai fait un signalement article 40 au titre du code de procédure pénale auprès du procureur de la République pour qu'il y ait une enquête, et l'enquête est en cours pour déterminer exactement quels actes illégaux d'apologie, notamment du terrorisme, d'actes racistes, etc., pour que ça puisse être établi, pour permettre ensuite qu'il y ait un précédent qui puisse justifier l'interdiction de cet événement dans les autres villes en disant qu'il s'agit bien d'un événement

0: indispensable, et puis aussi essayer de ramener des personnes qui ne viennent pas pour ça dans le giron de nos combats émancipateurs, et ne pas finalement les pousser là-dedans, les culpabilisant, on pourrait dire.
1: En effet, en tout cas, c'est une opération qui est très bien montée parce qu'il y a tout un storytelling organisé par les deux cofondateurs du Canon en français, hein, qui sont deux aristocrates, qui vont vous dire que c'est un événement à partisans, qui vont vous dire que c'est pour manger local, pour passer un bon moment. Et eux, à aucun moment, ils vont avoir des propos problématiques dans ce storytelling-là parce qu'ils savent qu'ils doivent se tenir à un discours très court, très clair pour justement essayer de convaincre des personnes de venir à leur banquet. Par exemple, à Caen, c'était 4000 personnes. C'était un événement notamment publié sur Facebook. Donc moi, je comprends très bien qu'on puisse tomber sur cet événement, se dire « ça va être chouette, j'y vais avec mes copains ». Donc évidemment, on n'est pas en train de dire que l'intégralité des participantes et des participants, ils vont en toute connaissance de cause et en sachant qu'ils vont participer à une opération d'extrême droite. Mais après, c'est aussi à la gauche de proposer d'autres alternatives, parce qu'il y a un vrai manque aujourd'hui d'événements qui permettent de fédérer, de vivre ensemble. On est dans une société qui se replie sur elle-même, individualiste, et c'est encouragé par les politiques en place, parce que Emmanuel Macron, les ultra-riches savent très bien que c'est en cassant les solidarités, en cassant les liens entre les gens qu'ils arrivent à mieux écraser, à gouverner, parce que c'est, le but, c'est aussi d'atomiser la société. Et donc l'extrême droite, elle, propose un récit fédérateur, alors qui exclut tout un tas de la population, notamment les personnes racisées. Donc évidemment, c'est un peuple rabougri que propose l'extrême droite, stéréotypé, caricaturé, là, entre guillemets, la France aux Français, etc. La gauche, elle, doit proposer une autre définition du peuple et d'autres moyens de se retrouver, parce que ça, ce banquet répond à un vrai besoin, mais juste il le répond de manière raciste et excluante, et c'est à nous aussi de proposer des alternatives pour faire peuple autrement.
0: Est-ce qu'il n'y a pas un piège là-dedans de nous amener sur le champ de la morale, dans lequel la gauche n'est pas forcément attendue et n'est pas forcément à l'aise, et sur finalement un renversement où les banquets amèneraient dans la fête, la convivialité, et la gauche serait poussée à s'opposer à ça, alors que ça n'est évidemment pas le cas?
1: Effectivement, nous, ce qu'on dit, c'est qu'on n'est pas anti-fête, mais on est antifa, et qu'on peut très bien se retrouver avec des copains autour d'un menu sans faire des saluts nazis. Nous, ce qu'on dénonce, c'est pas le fait que des personnes se retrouvent avec de la musique et avec de la nourriture. C'est le fait qu'on banalise le fait de faire des saluts nazis alors que c'est totalement illégal et que ça rappelle les heures les plus sombres de notre histoire. C'est le fait qu'on ait des serveurs racisés qui ont été agressés verbalement. Nous, c'est tout ça qu'on dénonce. Et c'est extrêmement biaisé de dire que faire la fête, c'est forcément avoir des comportements problématiques. Donc nous, on propose un autre récit, qui est que là, c'était pas une ambiance bon enfant, mais que c'était au contraire un moyen de normaliser, de créer des espaces où c'est OK de se retrouver, souvent entre hommes, hein, parce que quand on regarde la... Les photos, c'est une majorité écrasante d'hommes qui se retrouvent et qui, sous emprise de l'alcool, se sentent encore plus poussés des ailes pour avoir des propos qui sont illégaux. C'est de ça dont on parle. On parle pas d'une interdiction de fête, on parle d'une interdiction de proférer des insultes racistes, misogynes, etc.

0: vous parler d'antifascisme. On est au cœur du sujet qui nous intéresse aujourd'hui. Cet antifascisme, est-ce qu'il est indispensable, indissociable des combats à gauche, qu'ils soient des partis politiques, des syndicats, des associations ?
1: Bien sûr, parce que le fascisme, lui, ne s'arrêtera pas à l'interdiction d'un certain parti politique. Il s'en prendra à tous les partis politiques progressistes, à tous les syndicats progressistes, à toutes les associations. On le voit dans l'histoire, quand c'est le fascisme qui accède au pouvoir, on interdit toutes les associations, tous les partis politiques de gauche, tous les syndicats. Donc c'est une menace qui pèse sur l'ensemble des composantes du progressisme. Ce serait une erreur de penser qu'on peut jeter sous le bus un certain parti politique en pensant que nous, on serait épargnés parce qu'on n'aurait pas condamné avec virulence le fascisme. Le fascisme, il s'en prendra à absolument tout le monde. Il ne faut pas se penser protégé par cette menace-là. Et une fois qu'elle s'installe dans le pays, c'est très très difficile de s'en débarrasser. Donc c'est une obligation absolue d'être antifasciste. Pas simplement de ne pas être fasciste, mais de combattre le fascisme. C'est ça l'antifascisme. Si vous supprimez le fascisme, il n'y a plus d'antifasciste. Donc c'est vraiment notre essence de combattre les idées haineuses, les idées qui menacent à

0: à la fois la démocratie, qui menace la sécurité des personnes. Donc évidemment que chaque organisation doit s'inscrire dans la lutte antifasciste, doit être solidaire des camarades qui sont attaqués aujourd'hui, parce qu'ils seront les prochains sur la liste. Et donc effectivement, si on veut protéger les personnes racisées, les femmes, la communauté LGBTI, si on veut protéger les pauvres, hein, parce que y compris les fascistes s'en prennent aux plus pauvres, eh bien, il faut faire bloc et dénoncer chaque action fasciste, parce que le fascisme n'arrive pas du jour au lendemain dans le pays de manière brutale et violente. Ça commence par la normalisation qu'on voit, par exemple, avec le Rassemblement National à l'Assemblée nationale, qui est un peu la partie lisse incarnée par Jordan Bardella, mais en réalité, tous ces gens ont des liens très forts avec des groupuscules violents, parce qu'ils travaillent pour la même hégémonie de l'extrême droite, avec une partie des gens qui font les discours, qui nourrissent ensuite les actes racistes, les actions racistes, donc c'est toute une nébuleuse. Et j'alerte aussi une partie de la gauche qui est tentée de répondre sur le terrain de l'extrême droite en s'appropriant certains sujets, comme celui de l'immigration, par exemple, ou sur le racisme, ou sur la sécurité. Il y a une partie de la gauche qui a des propos extrêmement problématiques. Ça ne fait que nourrir l'extrême droite, et c'est pour ça que c'est très important pour moi d'être antifasciste jusqu'au bout, et il s'agit de protéger les gens, là, et de aussi quand même se souvenir que dans un an, c'est l'élection présidentielle qui va déterminer beaucoup de choses dans ce pays, et moi je pense que ce sera un moment de grande bascule quoi qu'il arrive. Ça peut façonner le rapport de force, y compris sur la scène internationale, où on a quand même des fascistes au pouvoir comme Donald Trump, qui sont dans un impérialisme extrêmement féroce, je pense aussi évidemment à Israël, et donc y compris sur la scène internationale, on a intérêt à avoir un président antifasciste.
1: Ça, on va en reparler de cette scène internationale et de ce mouvement de fond, parce qu'il ne concerne évidemment pas que la France. L'antifascisme, alors s'opposer à l'extrême droite et à la vague fasciste, évidemment, comment est-ce que ça s'articule aussi dans ce qu'on va proposer en termes de programme, en termes d'action, en termes aussi de mode de gouvernance? Est-ce que l'antifascisme aussi, c'est ça, c'est à la fois du combat front contre front, pour ne pas laisser un centimètre carré, mais aussi amener des choses programmatiques et des choses dans la réalité de la vie des gens?
0: L'antifascisme, c'est aussi montrer qu'un autre monde est possible, parce qu'aujourd'hui, le fascisme se nourrit de la misère des gens, qui est réelle en France, parce qu'on est la 6e, 7e puissance économique du monde, mais on a des personnes qui dorment à la rue, on a des enfants qui vont à l'école, mais qui ensuite ne rentrent pas chez eux parce qu'ils n'ont pas de toit sur la tête. On parle de personnes qui sautent régulièrement des repas, qui ont la boule au ventre dès la moitié du mois parce qu'elles ne savent pas comment payer leurs factures. C'est ça la réalité très concrète des gens, c'est une souffrance qui est réelle, et le capitalisme ne peut pas répondre à cette souffrance puisqu'elle génère toutes ces souffrances, et donc la réponse du capitalisme face aux protestations, face à la misère qui monte et à sa dénonciation, c'est d'encore plus resserrer les vis, d'être dans la répression à la fois parlementaire, à la fois dans la rue. C'est une violence démocratique, sociale. Donc le capitalisme, évidemment, n'est pas une solution pour répondre à la souffrance des gens. Et nous, on dit que l'extrême droite n'est pas une solution non plus, parce que c'est en réalité une autre forme du capitalisme. On le voit avec Bardella, Le Pen, qui fréquente les milieux des riches, des grands patrons, etc. Et ils ne menacent pas ce système. Et eux, ils rajoutent simplement du racisme en disant aux gens « Oui, vous êtes peut-être précaires, mais nous, on va s'assurer qu'il y ait encore plus pauvre que vous, en criminalisant encore plus les personnes exilées, etc. » Alors que nous, ce qu'on dit, c'est que si on veut augmenter le niveau de vie des gens, faut pas faire la poche aux plus pauvres. C'est pas en faisant la poche des exilés qu'on va réussir à s'en sortir, c'est en faisant la poche aux ultra-riches. Et donc c'est réinstaurer une forme de lutte des classes en disant « mais le problème dans ce pays, ce ne sont surtout pas les migrantes et les migrants ». Mais c'est plus facile pour certaines personnes de s'en prendre à elles, parce qu'on les voit dans la rue, elles sont visibles, alors que les ultra-riches n'existent même pas dans notre monde. On n'arrive même pas à conceptualiser et à se faire une idée de leur richesse, tellement c'est immense, on n'arrive même pas à y croire, à le penser, donc on a tendance à les oublier. Donc nous, c'est redire qu'on peut avoir une vraie politique de redistribution des richesses. C'est réaffirmer le fait que la valeur en France, elle est produite par les travailleurs et les travailleuses, pas par les ultra-riches qui sont des héritiers et qui ne font pas tourner le pays. C'est pas vrai. Si les ultra-riches partent, ben qu'ils s'en aillent, parce que la force de travail, elle restera ici. Donc c'est à la fois dire qu'on peut vivre dignement de son travail, mais aussi dire qu'on ne doit pas mourir de son travail. C'est une situation contre laquelle on veut évidemment se mobiliser pour offrir des emplois à toutes et tous, réduire le temps de travail à la fois au niveau de la journée, au niveau de la semaine et au niveau de la vie. Et on pense qu'effectivement, on n'est pas là pour travailler puis mourir, mais que le travail doit nous permettre de vivre, mais on ne vit pas pour travailler. Et donc, c'est aussi dégager du temps pour les loisirs, pour profiter de ses proches, sa famille, pour s'engager dans des associations, pour profiter de la nature, etc. Enfin, c'est quand même ça, la vie. Aujourd'hui, nous, on nous fait croire que finalement, On peut pas aspirer au bonheur. Et donc nous, retrouver le goût du bonheur, ça fait partie du programme. Donc à la fois avec une politique sur l'emploi, en disant de toute façon que les besoins sont immenses, parce qu'on a le dérèglement climatique qui est en train de nous frapper. Il y a déjà des conséquences aujourd'hui, mais elles vont s'accélérer. Donc on peut créer des dizaines de milliers d'emplois dans le secteur de l'agriculture, dans le secteur de l'économie de la mer, avec l'équilibre entre, évidemment, l'utilisation de la mer pour les énergies marines renouvelables notamment, mais sans l'abîmer, sans l'exploiter, qui est un équilibre qui est difficile à trouver, mais sur lequel on travaille dans notre programme, avec, évidemment, réinvestir dans la santé, dans l'école. Enfin, il y a énormément de besoins, et donc nous, on veut créer une politique qui réponde aux besoins et aussi donner une traduction politique à ce que nous, on appelle la Nouvelle France. Et on entend beaucoup parler de la Nouvelle-France dans les médias avec une vision racialiste de ce concept. Ce n'est absolument pas le cas. Nous, quand on parle de Nouvelle-France, c'est pour parler de cette France qui n'est plus celle du général de Gaulle, qui a beaucoup changé depuis les femmes ont le droit de vote, depuis... Enfin, il y a eu énormément de bouleversements, mais qui ne sont pas pris en compte dans la 5e République. Nous, on pense qu'il faut changer de République, passer à une 6e République à travers une nouvelle constitution qui serait écrite, cette fois-ci, pas par un petit groupe de personnes, mais au contraire par... les citoyennes et les citoyens, avec une partie tirée au sort, avec une partie élue. Et donc, pour nous, c'est ça que l'on propose. C'est la vision positive de ce qu'est la Nouvelle-France, de ce qu'on peut faire, parce qu'on peut faire énormément de choses. On avait quand même de très belles industries qu'on est en train de vendre à tout le monde, mais si on se les réapproprie, eh bien, on pourrait faire de belles choses pour lutter contre le dérèglement climatique et pour eh bien, garantir le fait que chacun ait un toit sur la tête, une alimentation saine. C'est quand même quelque chose qui, pour moi, donne envie.

0: Vous êtes toujours dans Ce n'est qu'un début, consacré ce mois-ci à l'antifascisme, hier, aujourd'hui et demain. On poursuit notre discussion avec Emma Fourreau, députée européenne. Ce capitalisme dont vous parliez tout à l'heure, il est de plus en plus illibéral, autoritaire, face à Jordan Bardella, Marine Le Pen, Éric Ciotti, l'AFD, Vox, Trump, Javier Milei, etc. Est-ce que on n'aurait pas une nouvelle internationale à construire ?
1: Si, absolument, parce qu'on voit que les fascistes, eux, arrivent à s'organiser. Donc il est extrêmement important que une internationale progressiste puisse elle aussi voir le jour avec les jeunes qui sont en moteur, parce qu'on a toute une génération là qui est politisée, notamment parce que on est la première génération à être témoin d'un génocide en 4K. On a tous vu les images abominables du génocide en Palestine perpétré par Israël, qui est financé par les États-Unis. Donc on voit aussi qu'il y a une prise de conscience chez les jeunes de ce besoin d'internationalisme et d'antifascisme, de cette nécessité de la solidarité entre les peuples. On le voit notamment avec Cuba, qui est totalement essoré par les États-Unis. Et moi, je vois plein d'organisations de jeunesse lever des fonds pour pouvoir envoyer du matériel médical, par exemple, à Cuba. Tout ça est extrêmement important. Ça doit aussi se faire au niveau des chefs d'État, faire en sorte qu'on ait aussi une nouvelle diplomatie qui soit non alignée, qui soit au service du droit international et du droit des peuples à disposer d'eux-mêmes, et la France pourrait y prendre part à ce bloc de non alignés qui défend le droit international, qui aujourd'hui est extrêmement menacé, qui est piétiné tous les jours, y compris par la France. Et donc on a un gros besoin de défendre ce droit international pour protéger les peuples du monde entier face à un capitalisme débridé. Et l'impérialisme a toujours existé, mais là, avec Donald Trump notamment, on voit qu'il ne se cache même plus derrière des impératifs moraux. Avant, on allait intervenir en Amérique latine en disant « non mais c'est pour ramener la démocratie ». Trump ne dit même plus ça. Il débarque clairement en disant « c'est pour le pétrole, il s'en fout de la démocratie, il s'en fout des droits humains, c'est pas son sujet ». Donc on a un impérialisme extrêmement féroce avec les États-Unis, avec Israël, mais surtout avec la complicité européenne. Moi qui siège au Parlement européen, je vois bien que le Parlement européen est incapable de condamner les États-Unis. On n'a jamais aucune résolution sur les États-Unis ou sur Israël. C'est toujours les mêmes pays qui sont visés, et à juste titre. Sur la Russie, par exemple, avec son agression de l'Ukraine, mais on est incapable de condamner le génocide d'Israël en Palestine. Donc ce deux poids, deux mesures décrédibilise totalement les institutions européennes, décrédibilise nos chefs d'État aujourd'hui. Donc c'est important de faire revivre par la base la solidarité internationale, cet internationalisme, et faire en sorte que ce soit ensuite repris par les partis politiques, par les chefs d'État. Donc nous, on espère bien pouvoir le remporter l'année prochaine pour impulser ça. Et on a d'autres pays alliés. Le Brésil, je pense à la Colombie. Enfin, il y a plein de pays qui s'engagent déjà, eux, dans une autre voie. Et donc, c'est important qu'il y ait aussi des pays en Europe qui soient capables d'impulser ça.

Pour Antonio Gramsci, le fascisme est le résultat d'un état de crise de la société. Quels sont donc les points communs entre les sociétés du début du siècle précédent et les sociétés contemporaines? Voici la question que pose un ouvrage. Ça s'appelle « Face à la fascisation de la société, l'antifascisme ». C'est écrit par Patrick Vassor et Sacha Vassor aux éditions Le Bordelot. Patrick Vassor est sociologue, j'ai pu m'entretenir avec lui.

0: Patrick Vassor, tu as coécrit avec Sacha Vassor un livre qui est sorti tout récemment, au mois d'avril, qui s'appelle « Face à la fascisation de la société, l'antifascisme, de la nécessité à la contradiction ». D'où est-ce qu'est partie l'idée de ce bouquin ?
1: Eh bien, ce livre est parti d'une situation qui est une situation, on va dire, engagée, à savoir que depuis plusieurs années, avec Sacha, nous fréquentons régulièrement les manifestations. Il nous est arrivé également assez fréquemment de nous y retrouver. Et donc, il fallait à un moment donné, au-delà de l'action, il fallait peut-être également trouver un moment de théorisation, voir ce qui se passait dans cette situation qui est une situation de crise. Hein, la situation de manifestation est souvent une situation de crise et on voulait aller un peu plus loin. Et donc la rédaction de ce livre, c'était un moment de réflexion pour nous deux et également, puisque nous sommes de deux générations différentes, c'était la possibilité de poser un peu des connaissances qui sont parfois communes et parfois différentes, et en les posant, d'essayer de voir peut-être certaines formes de continuité et également certaines formes d'altération dans le mouvement fasciste et dans les mouvements antifascistes.
0: Quand je t'ai contacté pour préparer cette émission, tu m'as dit ce bouquin, c'est un bouquin qui parle d'antifascisme à travers ces manifestations fascistes. Qu'est-ce que ça veut dire, ça ?
1: Ben, ça veut dire que, en fait, l'antifascisme n'existerait pas sans le fascisme. Et donc, effectivement, c'est le fascisme qui détermine l'antifascisme. Souvent, lorsque l'on étudie ou lorsque l'on parle dans les médias, dans les milieux politiques des mouvements antifascistes, on les considère simplement à travers le petit trou de la lorgnette, c'est-à-dire qu'on voit, on imagine ce qu'ils sont, au travers parfois d'actions peut-être un peu brutales, parfois hors normes, et ils font peur. Mais la réalité est tout autre, c'est que ces groupes existent parce que par ailleurs, il y a des personnes qui véhiculent non seulement des idéologies fascistes, mais également qui pratiquent des actions, qui sont des actions coup de poing, des actions de rue, qui sont elles-mêmes très violentes et fascistes. Donc c'est à travers ces mouvements-là que l'on peut analyser et percevoir réellement ce qu'est l'antifascisme.
0: Dans ce bouquin, j'ai noté une phrase, c'est « Le fascisme, il se trouve toujours aux portes du quotidien et ne dépend pas d'un régime politique qui se serait imposé autoritairement. » Finalement, en fait, le fascisme, il peut être à n'importe quel endroit de la société.
1: Oui, bien sûr. C'est-à-dire que, ça, en fait, se pose la question de l'historicité du fascisme. C'est-à-dire que on parle de fascisme depuis les Facci, mussoliniens, etc. Oui, bien évidemment, c'est peut-être la première pierre du fascisme. Mais après, souvent, et beaucoup d'historiens ont estimé que le fascisme était un mouvement qui était un mouvement déterminé et qui avait une sorte de nature propre. Et qu'on n'a pas forcément retrouvé depuis le parti fasciste mussolinien. De fait, ce n'est pas vrai. Gramsci note que le fascisme, c'est la réaction à un moment de crise, et de plus, il n'y a aucun texte officiel qui définit l'idéologie et le mouvement fasciste au moment mussolinien. Si le fascisme, c'est un système de domination, on peut trouver des systèmes de domination à peu près partout dans notre quotidien. Le seul problème, c'est de savoir s'ils vont pouvoir se généraliser, c'est-à-dire devenir systémiques, ou s'il reste des moments déterminés dans un, pourquoi pas, pour une institution, pour un groupe, etc. Il se trouve qu'aujourd'hui, sans doute que ces moments, et ces moments clés sont plus nombreux, plus importants, et qu'ils permettent peut-être de définir une fascisation réelle de la société.
0: On parle souvent du fascisme en ce moment comme quelque chose qui est dans une vraie révolution et qui fait sauter toutes les digues. Pourtant, l'idée d'une France antifasciste depuis la Seconde Guerre mondiale est vachement nuancée dans le bouquin et permet de remettre aussi des choses au clair là-dessus sur des idées comme quoi il n'y aurait pas de choses rampantes depuis des décennies alors que c'est beaucoup plus contrasté que ça.
1: Oui, oui, c'est très contrasté. D'ailleurs, l'un des contrastes, on va dire, politiques et historiques, c'est le livre de Michel Daubry, qui est politiste, qui a enseigné à Nanterre et à la Sorbonne, où il parle du mythe de l'antifascisme ou du non-fascisme en France. C'est-à-dire que des historiens comme René Raymond, à une époque, disaient que le fascisme n'avait jamais existé en France, il s'agissait d'une forme de nationalisme, mais que jamais, sous Vichy, la France n'avait été fasciste. Or, il y a des personnes comme Zef Sternel, Michel Daubry, etc., qui montrent très très bien que la période vichiste était une période fasciste. Et puis après, il a fallu, après la Seconde Guerre mondiale, faire la réconciliation gaullienne. C'est-à-dire qu'il fallait éviter de fracturer le pays, etc. Donc, sous prétexte, peut-être à raison, je ne suis pas là pour en discuter, mais sous prétexte de réconciliation, il y a des quantités de personnes, notamment des collaborateurs, qui ont réussi à s'immiscer dans les institutions politiques et qui ont continué une vie politique, une vie sociale. Et donc le fascisme n'a pas totalement disparu, et les fascistes évidemment pas davantage. Et puis il y a eu, bon, on le sait, l'épisode de la guerre d'Algérie, avec ce que l'on sait aujourd'hui de l'histoire de Le Pen, ses amitiés avec des Waffen-SS, etc. Tout ça montre que il y avait quelque chose, un terrain qui est un terrain terriblement producteur, fertile pour le fascisme. Et donc ça n'a pas disparu. Ça n'a pas disparu. Et dans les années 60, donc après la guerre d'Algérie, il y a des gens qui, autour de groupes comme Occident, donc des groupes d'extrême droite, nationalistes, activistes, ont réussi avec des jeunes comme Madelin, ancien ministre, comme Longuet, ancien ministre, comme Novalis, etc. Ce sont des gens qui ont fait un parcours politique dans les années 70, très, comment dire, très acceptable et légitimé par la République. Alors que durant les années 60, ils organisaient des ratonnades, ils en appelaient à une France blanche, française, etc. Et aujourd'hui, ben certains, comme Madelin, comme Longuet, sont toujours invités sur certaines chaînes de télévision, CNews pour ne pas la nommer, de manière à jouer les grands conseillers, les grands frères. Donc ce fascisme est là, très présent, et il imprègne l'ensemble du monde politique. Et puis, il ne faut pas oublier que, autour de tout cela, si Occident a été l'un des premiers mouvements jeunes fascistes dans les années 60, ces mouvements-là se sont multipliés. Et aujourd'hui, ils sont en nombre dans le pays. Donc, effectivement, la France a toujours une sorte de rivière souterraine active, fasciste, et qui de temps en temps permet à des arbres de pousser, et en ce moment il en pousse de partout.
0: Et dans cette forêt fasciste, on voit qu'il y a beaucoup de porosité. Il y avait ces exemples d'hommes politiques, mais ça s'organise plus au-delà que ça. On en parlait un petit peu déjà avec Quantifat précédemment dans l'émission. Il y a, entre tous les mouvements, il y a de l'interpénétration, chacun s'alimente. Comment ça s'organise ?
1: Évidemment, chacun s'alimente, et les interpénétrations sont multiples. Alors déjà, entre les mouvements et les partis politiques, parce que souvent les jeunes débutent dans des mouvements qui sont des mouvements activistes, des mouvements de rue, et ensuite ils cherchent à trouver une sorte de légitimité également dans les partis politiques. Or les partis politiques, et notamment les partis d'extrême droite, ont besoin de services d'ordre. Or, les services d'ordre, ils ne vont pas les chercher chez les élus, etc. Il faut des hommes de main. Et quand je dis des hommes de main, c'est parce que c'est principalement, effectivement, la gente masculine qui est présente, même si cette gente masculine n'est plus seule aujourd'hui. Mais principalement la gente masculine. Et ces hommes de main qui vont faire les services d'ordre trouvent parfois également la possibilité de trouver un espace politique quand je dis politique, cette fois-ci c'est institutionnel, dans les partis. Et Marine Le Pen est entourée de personnes qui ont fréquenté le GUD, notamment, groupe éminemment politique, éminemment activiste, éminemment violent, éminemment raciste, éminemment antisémite. Donc tout ça, ça génère effectivement toutes ces interpénétrations.
0: Tu parlais du Front Rassemblement National, ça permet de faire le lien avec cette dédiabolisation qui a été entreprise depuis 10-15 ans et le résultat aujourd'hui dans sa fréquentabilité. Pourtant, il y a quelque chose qui marque, qui apparaît d'ailleurs aujourd'hui davantage avec Jordan Bardella qu'avec Marine Le Pen, c'est la proximité avec les milieux de décision, les milieux d'affaires. Et en gros, est-ce qu'on n'est pas en train de revoir que fondamentalement, le fascisme, il est d'abord lié au capital, au possédant. Et en gros, la question derrière ça, c'est est-ce qu'on peut être antifasciste sans être anticapitaliste ?
1: Non, absolument pas. L'anticapitalisme et l'antifascisme vont de pair. D'ailleurs, la seule possibilité, effectivement, qui a existé d'être anticapitaliste sans être antifasciste, a mal tourné. Voilà. Si le capitalisme, c'est la possibilité d'être en compétition perpétuelle de manière à faire apparaître des élites, le fascisme, lui, c'est exactement cela. C'est, à un moment donné, être en compétition, pour d'autres raisons que des raisons économiques, mais cela se tient, puisque de toute façon, il s'agit de la domination d'une même ethnie, culture, entre guillemets, race, ce terme que je n'aime pas, mais en tous les cas, c'est comme cela que ça se véhicule chez les fascistes. Tout cela, c'est la possibilité d'avoir des individus qui règnent culturellement, qui règnent médiatiquement, qui règnent économiquement, qui règnent politiquement. Et donc, être anticapitaliste, c'est être antifasciste et réciproquement. Et bien évidemment, le capitalisme, on ne peut pas le réformer en tant que tel, il ne faut pas rêver, puisque quoi qu'il arrive, la base, c'est cette compétition qui mène soit une forme de productivité, soit une forme de percée d'une élite ou reconnaissance d'une élite. Mais qu'on le veuille ou non, la situation allemande dans les années nazies a bien reposé, elle aussi, sur l'adhésion du capitalisme aux idées nazies. Donc, on ne peut pas dissocier fascisme et capitalisme.

0: Vous êtes toujours dans Ce n'est qu'un début, consacré ce mois-ci à l'antifascisme. On poursuit notre discussion avec Patrick Vassor, sociologue et co-auteur avec Sacha Vassor du livre « Face à la fascisation de la société, l'antifascisme » aux éditions Le Bord de l'eau. Un des chapitres de ce livre « Face à la fascisation de la société, l'antifascisme » est consacré à la police, à l'armée, aux forces de coercition, exactement dans le même, dans la même idée que celle qui est liée aux capitalistes. En fait, on voit que ces forces de coercition, en fait, elles sont là pour garantir le capital et garantir leur place aux possédants et avec eux les décideurs.
1: Oui, bien sûr. L'idée de la police, c'est une idée qui est une idée ancienne. C'est-à-dire qu'il ne peut pas y avoir de politique ou de police en termes de ville sans police en termes de coercition. Donc il faut comprendre que la police n'est pas là en soi pour nous protéger. Elle est là en soi pour maintenir un ordre. Et l'ordre dépend du système. Or, le système capitaliste a un ordre déterminé et la police défend cet ordre déterminé qui, bien souvent, peut aller vers des formes qui sont des formes fascistes. Aujourd'hui, la formation des militaires et la formation de la police repose pour beaucoup sur la défense d'une république, d'un drapeau, d'une idée. L'idée de la République telle qu'elle a été générée, mais qui est une République bourgeoise, qu'on le veuille ou non. Et donc, ils sont là pour cela. Alors, on leur inculque un certain nombre de valeurs. Les valeurs qu'ils doivent défendre avant tout, c'est défendre le bien, bien privé, bien matériel, etc. Défendre la France. Alors, que signifie la France? Parce qu'on pourrait se poser cette question. La France, c'est quoi? On a l'impression, parfois, quand on écoute tant les personnalités politiques de gauche que de droite, que la France est une entité soudée, éternelle, etc. Alors que, comme tout regroupement, comme toute entité humaine, en principe, c'est une volonté d'adhésion à des valeurs. Or là, quelles sont ces valeurs? Et c'est là que la police et l'armée deviennent d'une certaine manière importantes. C'est-à-dire que lorsqu'on voit leur formation, lorsqu'on écoute les débats, lorsqu'on a l'impression qu'il ne peut pas y avoir d'altération à ces valeurs et que tous ceux qui désirent une altération à ces valeurs deviennent des outsiders, c'est-à-dire presque des hors-la-loi. Et donc, de ce fait-là, cette police et cette armée se retrouvent dans le discours nationaliste. Et en se retrouvant dans le discours nationaliste, lorsqu'il y a des élections, et le CEVIPOF, donc, qui est le laboratoire de Sciences Po, a démontré que ces dernières années, le vote pour l'extrême droite, et plus particulièrement pour le Rassemblement national, est de plus en plus important dans ces milieux militaires et policiers. Au point où on atteint pas loin de 70% de vote pour le Rassemblement national lors des dernières élections européennes. Donc oui, effectivement, la police et l'armée sont teintées d'une idéologie qui est une idéologie fasciste, d'extrême droite, et c'est pas par hasard si l'on trouve ce que les gens appellent des débordements, mais qui ne sont pas des débordements dans la police. C'est le maintien de l'ordre.
0: On l'a vu à Sainte-Soline.
1: Sainte-Soline en est un exemple terrible où les vidéos montrent combien les militaires sont très très heureux de taper non pas simplement sur des jeunes, mais de taper sur des opposants. Et des opposants à un droit qui est un droit super important, le droit de défendre notre environnement et donc notre avenir. Et là, les militaires, parce qu'ils sont militaires, sont les CRS, etc., semblent heureux, s'épanouir lorsqu'ils arrivent à blesser un opposant. C'est très inquiétant.
2: Tu les as enculés un peu, j'espère que tu as touché. Hein.
3: Ah ouais, t'as
2: et tu as fait
3: Ouais, j'en ai pris un là, comme ça.
2: Ah, c'est bon.
3: J'en ai pris un au bras et tout. Ah, je me suis régalé. Ouais.
4: Ça fait du bien, ça, des petits mots comme ça, ça forme la cohésion.
5: On n'a jamais autant tiré notre place.
6: C'est exceptionnel pour tout le monde.
4: Eh, hey, faites-vous plaisir.
5: Je m'attendais que ça soit bien, tu vois, mais pas autant. Là, c'est la guerre civile.
6: J'ai signé pour ça, mec. J'ai attendu 10 ans de gendarmerie pour vivre ça.
7: J'ai tiré 7 LBD, j'en ai couché au moins 4.
6: Mec, j'ai mis une pleine tête avec une sang.
0: Dans le contexte de la société, une autre thématique est abordée dans le bouquin et elle était forcément indispensable, c'est celle des nouvelles technologies liées au numérique. Elles font apparaître un certain nombre de choses. En tout cas, cette société libertarienne qui est voulue par les patrons de Google, Amazon et consorts, elle est inquiétante et elle est sous-jacente aussi de quelque chose de global qui est sur la surveillance, le contrôle, la pénétration de la vie privée.
1: Oui, et alors là, on retrouve quelque chose d'intéressant, c'est que cette pénétration de la vie privée se fait en partie pour des raisons commerciales. Et donc là, on voit bien s'unir de manière plus forte encore le fascisme et le capitalisme. Cette domination du monde, c'est une domination qui est une domination psychologique, sociologique, anthropologique. C'est une domination des riches sur les pauvres. C'est une domination souvent des blancs sur les noirs. Tout cela se met en système et finit par devenir, et c'est ça qui est terrible, quasiment accepté par toute la population, parce que on n'a pas la possibilité de s'opposer à ce macro-système technique qui se met en place et qui petit à petit s'immisce dans nos vies. Lorsque aujourd'hui on déclare nos impôts, on déclare nos impôts de manière numérique. Tous les problèmes qui nous sont posés, quand par exemple on a un enfant qui doit rentrer en études supérieures, eh bien, il faut passer par un algorithme. Tout se fait de la sorte. Petit à petit, la surveillance, parce qu'on laisse des données, la surveillance s'accroît. Et en s'accroissant, elle nous rend de plus en plus vulnérables. Alors, cette vulnérabilité est liée, bien évidemment, aux liens que l'on génère ou que l'on crée avec ces institutions de surveillance. Hein, plus que cela, c'est que derrière ce capitalisme de surveillance, c'est un renversement, en tous les cas une révolution anthropologique très forte, dans nos manières de vivre. C'est-à-dire que, sans s'en apercevoir, on nous dirige et avec très très peu de moyens pour réagir. C'est-à-dire quels sont les moyens pour éviter l'intelligence artificielle, quels sont les moyens pour éviter les réseaux sociaux. Alors certains le font, moi je suis sur aucun réseau social, mais par ailleurs, l'intelligence artificielle, j'y suis confronté tous les jours, parfois sans même le savoir. Et dans mon travail, des étudiants, des collègues utilisent quotidiennement l'intelligence artificielle. Que faire ? Donc il y a là quelque chose qui est imposé, parce que ça ne fait pas débat. La démocratie n'a rien à voir avec cela. Personne ne demande l'avis de la population. Tout se fait par contrat entre nos gouvernants et directement les grandes entreprises du numérique.
0: La question derrière ça aussi des réseaux sociaux que tu ne fréquentes pas, mais qui sont extrêmement présents et même quand on n'est pas dessus, on y est confronté parce que maintenant tout le système médiatique, énormément de choses gravitent autour de ces réseaux sociaux. En tout cas, il est noté dans le livre qu'ils ont un effet un peu contradictoire par rapport à ce qu'ils annoncent, c'est que ils isolent socialement et qu'ils appauvrissent culturellement. Est-ce que cette dynamique-là, c'est du pain béni aussi pour toutes les idées fascistes ?
1: Bien sûr. L'isolement permet d'éviter que les individus puissent se rendre compte de la réalité. Et cette réalité, elle est indestructible. C'est-à-dire que on peut toujours se dire que ce sont, par exemple, les étrangers qui commettent les crimes. Mais non, le problème n'est pas là. Si l'on veut vraiment connaître la réalité, il faut croiser les données. Et le croisement de ces données dépend terriblement des connaissances que l'on peut avoir. Donc ça, c'est indéniable. Ensuite, l'isolement social ne permet pas les échanges qui devraient tempérer les problèmes ou les ennuis que l'on peut avoir. C'est-à-dire que cet isolement fait toujours monter le pire avant que l'on puisse comprendre où se trouve la juste mesure ou le meilleur. Ensuite, il est certain que la méconnaissance, pour ne pas dire l'ignorance, et notamment l'ignorance de la complexité, de la multiréférentialité, de la complémentarité, cette ignorance-là fait que on simplifie tout et que tout tombe dans un cadre que les gens de CNews définissent parfaitement et certaines personnalités politiques également, soi-disant le bon sens. Voilà, le bon sens. Le bon sens, c'est ni plus ni moins que la dimension populiste insupportable de toutes les formes de fascisme. Grosso modo, il y a trop de chômage, virons les étrangers. Bah, ça tombe sous le bon sens. C'est le bon sens. Bah, là, derrière tout ça, aucune complexité, aucune complémentarité. Donc tout ça, c'est très superficiel. Et sans des connaissances un peu plus complexes, bien évidemment, on est proche ou on se rapproche de toutes les formes de fascisme. Raciste, antisémitisme, etc., etc.
0: Dans ce large tableau, quels sont les grands enjeux aujourd'hui pour l'antifascisme ?
1: Il y a vraiment plein de choses. Je pense tout d'abord que l'antifascisme ne doit pas être l'apanage d'un groupe ou deux. Pour prendre un exemple, il y a quelque temps, un Barkhanais a fait l'objet d'une attaque fasciste. Il fut un temps pas si lointain où, lorsque cela arrivait, des quantités de personnes étaient prévenues. Aujourd'hui, il y a un groupe sur un canal, un réseau social, qui prévient. Mais quand on n'est pas sur ce réseau social, on n'est pas prévenu. Donc en fait, cette technologie limite pour partie la mobilisation face aux fascistes et au fascisme. Ça, c'est un premier point, c'est-à-dire que il ne faut pas forcément utiliser les outils qu'utilise le fascisme à tous les niveaux. Et cette technologie qui est fasciste, qui a été créée par des fascistes, qui est développée par des fascistes, ces technologies, bien évidemment, il faut les révoquer. Ça, c'est la première chose. La deuxième chose, c'est qu'il ne faut pas non plus que l'on s'attarde sur des sujets qui soient des sujets strictement définis, c'est-à-dire emmaillotés dans une idéologie déterminée. Par exemple, ça pourrait être, et je sais que je ne vais pas faire consensus sur ce point-là, mais ça peut être certains groupes féministes, ça peut être certains groupes écologistes, etc. C'est-à-dire qu'il faut tenter de trouver réellement des points de vue qui soient des points de vue plus globaux, plus généraux, et qui permettent, à partir de ces points de vue, évidemment, de lutter contre l'antiféminisme, contre l'anti-écologisme, contre, etc., etc. Autrement dit, on n'y arrivera que si on est capable, à un moment donné, de porter une idéologie commune, avec des valeurs communes. Mais plus que cela, il faut se retrouver sur les combats essentiels. Et cela, ça ne se fait ou ce n'est fait que par une minorité. Il faut que toutes les personnes qui pensent que le fascisme est une mauvaise chose, puissent se dire antifascistes. Or, ce n'est pas le cas. Parce que le simple fait de se dire antifasciste aurait tendance à nous mettre une étiquette sur le dos, comme quoi on serait violent, on serait con, on ne réfléchirait pas et on voudrait mettre le bordel partout. Ce n'est pas que ça. Le bordel, pourquoi pas ? Mais quel bordel ? Est-ce que c'est un bordel révolutionnaire ? Une révolution, pourquoi ? Jusqu'où peut-elle aller ? Et comment est-elle proposée ? Ce sont des questions qui sont des questions très importantes. Parce qu'aujourd'hui, ceux qui pensent que l'on pourrait réformer le capitalisme se mettent le doigt dans l'œil. On ne peut pas réussir à se sauver de ce système sans faire tomber le capitalisme. Et le fascisme est au centre de cela.
0: C'est la fin de cette émission. Merci à Alice et Arthur, ainsi qu'au collectif Cantifa. Merci à la députée européenne Emma Fourreau. Et merci à Patrick Vassor, dont je vous rappelle la référence du livre coécrit avec Sacha Vassor. Ça s'appelle « Face à la fascisation de la société, l'antifascisme ». C'est sorti en avril dernier aux éditions Le Bordelot. Toutes les infos, les contacts de nos invités et la réécoute de cette émission sont à retrouver sur lastationb.fr où vous retrouverez aussi les liens vers mes réseaux sociaux Facebook, Instagram et Blue Sky. Je vous donne rendez-vous le mois prochain, lundi 27 juin à 19h. On se quitte avec une petite prolongation, un after, ça s'appelle le mégaphone et c'est une playlist spécialement en lien avec le thème de ce soir. Donc restez à l'écoute de Station B sur le DAB ou en ligne et surtout, lâchez rien. Salut.

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0: Clément Méric est décédé après une violente bagarre avec des skinheads hier soir en plein Paris.
1: Un étudiant engagé, militant, antifasciste et proche de l'extrême gauche, il est décédé il y a quelques heures à l'hôpital.

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La barbe bleue. Il était une fois un homme qui avait de belles maisons à la ville et à la campagne, de la vaisselle d'or et d'argent, des meubles en broderie et des carrosses tout dorés. Mais par malheur, cet homme avait la barbe bleue. Cela le rendait si laid et si terrible qu'il n'était ni femme ni fille qui ne s'enfuit de devant lui. Une de ses voisines, dame de qualité, avait deux filles parfaitement belles. Il lui en demanda une en mariage et lui laissa le choix de celle qu'elle voudrait lui donner. Elle n'en voulait point toutes les deux et se le renvoyait l'une à l'autre, ne pouvant se résoudre à prendre un homme qui eût la barbe bleue. Ce qui les dégoûtait encore, c'est qu'il avait déjà épousé plusieurs femmes et qu'on ne savait ce que ces femmes étaient devenues. La barbe bleue, pour faire connaissance, les mena avec leur mère et trois ou quatre de leurs meilleurs amis et quelques jeunes gens du voisinage, à une de ces maisons de campagne où on demeura 8 jours entiers. Ce n'était que promenades, que parties de chasse et de pêche, que danses et festins, que collations. On ne dormait point et on passait toute la nuit à se faire des malices les uns aux autres. Enfin, tout alla si bien que la cadette commença à trouver que le maître du logis n'avait plus la barbe si bleue et que c'était un homme fort honnête. Dès qu'on fut de retour à la ville, le mariage se conclut. Au bout d'un mois, la barbe bleue dit à sa femme qu'il était obligé de faire un voyage en province, de 6 semaines au moins, pour une affaire de conséquence. Qu'il la priait de se bien divertir pendant son absence, qu'elle fît venir ses bonnes amies, qu'elle les mena à la campagne si elle voulait, que partout elle fît bonne chère. « Voilà, lui dit-il, les clés des 2 grands garde-meubles. » Voilà celle de la vaisselle d'or et d'argent qui ne sert pas tous les jours. Voilà celle de mes coffres forts, où est mon or et mon argent. Celle des cassettes, où sont mes pierreries. Et voilà le passe-partout de tous les appartements. Pour cette petite clé-ci, c'est la clé du cabinet au bout de la grande galerie de l'appartement bas. Ouvrez tout, allez partout. Mais pour ce petit cabinet, je vous défends d'y entrer. Je vous le défends de telle sorte que s'il vous arrive de l'ouvrir, il n'y a rien que vous ne deviez attendre de ma colère. » Elle promit d'observer exactement tout ce qui lui venait d'être ordonné. Et lui, après l'avoir embrassé, il monte dans son carrosse et part pour son voyage. Les voisines et les bonnes amies n'attendirent pas qu'on les envoyât quérir pour aller chez la jeune mariée, tant elles avaient d'impatience de voir toutes les richesses de sa maison, n'ayant osé y venir pendant que le mari y était, à cause de sa barbe bleue qui leur faisait peur. Les voilà aussitôt à parcourir les chambres, les cabinets, les garde-robes, toutes plus belles et plus riches les unes que les autres. Elles montèrent ensuite au garde-meubles, où elles ne pouvaient assez admirer le nombre et la beauté de tapisseries, de lits, de sofas, de cabinets, de guéridons, des tables et des miroirs où l'on se voyait depuis les pieds jusqu'à la tête et dont les bordures, les unes de glace, les autres d'argent et de vermeil doré, étaient les plus belles et les plus magnifiques qu'on eût jamais vues. Elles ne cessaient d'exagérer et d'envier le bonheur de leur amie, qui, cependant, ne se divertissait point à voir toutes ces richesses, à cause de l'impatience qu'elle avait d'aller ouvrir le cabinet de l'appartement bas. Elle fut si pressée de sa curiosité que, sans considérer qu'il était malhonnête de quitter sa compagnie, elle y descendit par un petit escalier dérobé, avec tant de précipitation qu'elle pensa se rompre le cou 2 ou 3 fois. Étant arrivée à la porte du cabinet, elle s'y arrêta quelque temps, songeant à la défense que son mari lui avait faite et considérant qu'il pourrait lui arriver malheur d'avoir été désobéissante. Mais la tentation était si forte qu'elle ne put la surmonter. Elle prit donc la petite clé et ouvrit en tremblant la porte du cabinet. D'abord, elle ne vit rien, parce que les fenêtres étaient fermées. Après quelques moments, elle commença à voir que le plancher était tout couvert de sang caillé et que dans ce sang se miraient les corps de plusieurs femmes mortes et attachées le long des murs. C'étaient toutes les femmes que la barbe bleue avait épousées et qu'il avait égorgées l'une après l'autre. Elle pensa mourir de peur, et la clé du cabinet qu'elle venait de retirer de la serrure lui tomba de la main. Après avoir un peu repris ses esprits, elle ramassa la clé, referma la porte et monta à sa chambre pour se remettre un peu. Mais elle n'en pouvait venir à bout, tant elle était émue. Ayant remarqué que la clé du cabinet était tachée de sang,
Elle l'essuya deux ou trois fois, mais le sang ne s'en allait point. Elle eut beau la laver et même la frotter avec du sablon et avec du gris. Elle y demeura toujours du sang car la clé était fée. Et il n'y avait pas moyen de la nettoyer tout à fait. Quand on ôtait le sang d'un côté, il revenait de l'autre. La Barbe Bleue revint de son voyage dès le soir même et dit qu'il avait reçu des lettres dans le chemin qui lui avaient appris que l'affaire pour laquelle il était parti venait d'être terminée à son avantage. Sa femme fit tout ce qu'elle put pour lui témoigner qu'elle était ravie de son prompt retour. Le lendemain, il lui redemanda les clés et elle les lui donna, mais d'une main si tremblante qu'il devina sans peine tout ce qui s'était passé. « D'où vient, lui dit-il, que la clé du cabinet n'est point avec les autres ?»« Il faut, dit-elle, que je l'ai laissée là-haut sur ma table. »« Ne manquez pas, dit la Barbe Bleue, de me la donner tantôt. » Après plusieurs remises, il fallut apporter la clé. La Barbe Bleue l'ayant considérée, dit à sa femme, « Pourquoi y a-t-il du sang sur cette clé ?»« Je n'en sais rien, répondit la pauvre femme, plus pâle que la mort. « Vous n'en savez rien, reprit la Barbe Bleue. Je le sais bien, moi. Vous avez voulu entrer dans le cabinet. Eh bien, madame, vous y entrerez et irez prendre votre place auprès des dames que vous y avez vues. » Elle se jeta aux pieds de son mari, en pleurant et en lui demandant pardon, avec toutes les marques d'un vrai repentir de n'avoir point été obéissante. Elle aurait attendri un rocher, belle et affligée comme elle était. Mais la Barbe Bleue avait le cœur plus dur qu'un rocher. « Il faut mourir, madame, lui dit-il. Et tout à l'heure. » « Puisqu'il faut mourir, répondit-elle en le regardant les yeux baignés de larmes, donnez-moi un peu de temps pour prier Dieu. « Je vous donne un quart d'heure, reprit la Barbe Bleue, mais pas un moment davantage. » Lorsqu'elle fut seule, elle appela sa sœur et lui dit « Ma sœur, Anne, car elle s'appelait ainsi, monte, je te prie, sur le haut de la tour pour voir si mes frères ne viennent point. Ils m'ont promis qu'ils me viendraient voir aujourd'hui, et si tu les vois, fais leur signe de se hâter. » La sœur Anne monta sur le haut de la tour, et la pauvre affligée lui criait de temps en temps « Anne, ma sœur, Anne, ne vois-tu rien venir ?» Et la sœur Anne lui répondait, « Je ne vois rien que le soleil qui poudroie et l'herbe qui verdoie. » Cependant la Barbe Bleue, tenant un grand coutelas à sa main, criait de toute sa force à sa femme, « Descends vite ou je monterai là-haut. » « Encore un moment, s'il vous plaît, » lui répondait sa femme. Et aussitôt elle criait tout bas, « Anne, ma sœur Anne, ne vois-tu rien venir ?» Et la sœur Anne répondait, « Je ne vois rien que le soleil qui poudroie et l'herbe qui verdoie. »« Descends donc vite !» criait la Barbe Bleue, « ou je monterai là-haut. »« Je m'en vais !» répondait sa femme. Puis elle criait, « Anne, ma sœur Anne, ne vois-tu rien venir ?»« Je vois, » répondit la sœur Anne, « une grosse poussière qui vient de ce côté-ci. »« Sont-ce mes frères ?»« Hélas non, ma sœur, c'est un troupeau de moutons. »« Ne veux-tu pas descendre ?» criait la Barbe Bleue. « Encore un moment !» répondait sa femme. Et puis elle criait, « Anne, ma sœur Anne, ne vois-tu rien venir ?»« Je vois, » répondit-elle, « deux cavaliers qui viennent de ce côté-ci, mais ils sont bien loin encore. »« Dieu soit loué !» s'écria-t-elle un moment après. « Ce sont mes frères. Je leur ferai signe tant que je puis de se hâter. » La Barbe Bleue se mit à crier si fort que toute la maison en trembla. La pauvre femme descendit, et alla se jeter à ses pieds, tout épleurée et tout échevelée. « Cela ne sert de rien, » dit la Barbe Bleue. « Il faut mourir. » Puis, la prenant d'une main par les cheveux, et de l'autre, levant le coutelas en l'air, il allait lui abattre la tête. La pauvre femme se tournant vers lui, et le regardant avec des yeux mourants, le pria de lui donner un petit moment pour se recueillir. « Non, non, » dit-il, « recommande-toi bien à Dieu. » Et levant son bras, dans ce moment, on heurta si fort à la porte que la Barbe Bleue s'arrêta tout court. On ouvrit, et aussitôt on vit entrer deux cavaliers qui, mettant l'épée à la main, coururent droit à la Barbe Bleue. Il reconnut que c'étaient les frères de sa femme, l'un dragon et l'autre mousquetaire, de sorte qu'il s'enfuit aussitôt pour se sauver. Mais les deux frères le poursuivirent de si près qu'ils l'attrapèrent avant qu'il pût gagner le perron.
Ils lui passèrent leur épée au travers du corps et le laissèrent mort. La pauvre femme était presque aussi morte que son mari et n'avait pas la force de se lever pour embrasser ses frères. Il se trouva que la Barbe Bleue n'avait point d'héritier et qu'ainsi sa femme demeura maîtresse de tous ses biens. Elle en employa une grande partie à marier sa sœur Anne avec un jeune gentilhomme dont elle était aimée depuis longtemps. Une autre partie à acheter des charges de capitaine à ses deux frères et le reste à se marier elle-même à un fort honnête homme qui lui fit oublier le mauvais temps qu'elle avait passé avec la Barbe Bleue. Moralité. La curiosité, malgré tous ses attraits, coûte souvent bien des regrets. On en voit tous les jours 1000 exemples paraître. C'est, n'en déplaise au sexe, un plaisir bien léger. Dès qu'on le prend, il cesse d'être, et toujours, il coûte trop cher. Autre moralité. Pour peu qu'on ait l'esprit sensé, et que du monde on sache le grimoire, on voit bientôt que cette histoire est un conte du temps passé. Il n'est plus d'époux si terrible, ni qui demande l'impossible, fût-il malcontent et jaloux. Près de sa femme on le voit filer doux, et de quelque couleur que sa barbe puisse être, on a peine à juger qui des deux est le maître.

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